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1: Bonjour à tous, les béliers, rien de plus attirant qu'une personne qui sait ce qu'elle vaut et qui sait ce qu'elle veut.
2: Taureau, distinguez le bon du mauvais.
3: Gémeaux, la complicité inattendue avec un ami peut révéler des sentiments.
4: Cancer, un sincère compliment peut renforcer un lien.
5: Lion, votre fougue ne devra pas se transformer en précipitation.
6: Les vierges, faites le grand ménage.
7: Balance, prenez du recul.
8: Les scorpions, analysez vos dépenses récentes pour identifier les coûts superflus.
9: Les sagittaires,

Prenez le temps de cultiver des moments de détente dans votre emploi du temps chargé. Capricorne, laissez-vous mener par votre intuition aujourd'hui. Les Verseaux, une rencontre troublante se profile. Poisson, votre zénitude aura de belles répercussions dans la sphère privée. Belle journée à tous.

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1: Bonjour à tous, les béliers, rien de plus attirant qu'une personne qui sait ce qu'elle vaut et qui sait ce qu'elle veut.
2: Taureau, distinguez le bon du mauvais.
3: Gémeaux, la complicité inattendue avec un ami peut révéler des sentiments.
4: Cancer, un sincère compliment peut renforcer un lien.
5: Lion, votre fougue ne devra pas se transformer en précipitation.
6: Les vierges, faites le grand ménage.
7: Balance, prenez du recul.
8: Les scorpions, analysez vos dépenses récentes pour identifier les coûts superflus.
9: Les sagittaires, prenez le temps de cultiver des moments de détente dans votre emploi du temps chargé.
10: Capricorne, laissez-vous mener par votre intuition aujourd'hui.
11: Les Verseaux, une rencontre troublante se profile.
12: Poissons, votre zénitude aura de belles répercussions dans la sphère privée.
13: Belle journée à tous.
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1: Bonjour à tous, les béliers, rien de plus attirant qu'une personne qui sait ce qu'elle vaut et qui sait ce qu'elle veut.
2: Taureau, distinguez le bon du mauvais.
3: Gémeaux, la complicité inattendue avec un ami peut révéler des sentiments.
4: Cancer, un sincère compliment peut renforcer un lien.
5: Lion, votre fougue ne devra pas se transformer en précipitation.
6: Les vierges, faites le grand ménage.
7: Balance, prenez du recul.
8: Les scorpions, analysez vos dépenses récentes pour identifier les coûts superflus.
9: Les sagittaires, prenez le temps de cultiver des moments de détente dans votre emploi du temps chargé.
10: Capricorne, laissez-vous mener par votre intuition aujourd'hui.
11: Les Verseaux, une rencontre troublante se profile.
12: Poisson, votre zénitude aura de belles répercussions dans la sphère privée.

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1: Bonjour à tous, les béliers, rien de plus attirant qu'une personne qui sait ce qu'elle vaut et qui sait ce qu'elle veut.
2: Taureau, distinguez le bon du mauvais.
3: Gémeaux, la complicité inattendue avec un ami peut révéler des sentiments.
4: Cancer, un sincère compliment peut renforcer un lien.
5: Lion, votre fougue ne devra pas se transformer en précipitation.
6: Les vierges, faites le grand ménage.
7: Balance, prenez du recul.
8: Les scorpions, analysez vos dépenses récentes pour identifier les coûts superflus.
9: Les sagittaires, prenez le temps de cultiver des moments de détente dans votre emploi du temps chargé.
10: Capricorne, laissez-vous mener par votre intuition aujourd'hui.
11: Les Verseaux, une rencontre troublante se profile.
12: Poisson, votre zénitude aura de belles répercussions dans la sphère privée.
13: Belle journée à tous.
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2: Coup du théâtre dans la course au soulier d'or. Malgré la défaite de la France face à l'Angleterre, Kylian Mbappé inscrit un doublé et prend seul la tête du classement avec 10 buts. Lionel Messi reste à 8 réalisations. Mais il lui reste encore la finale contre l'Espagne pour tenter de revenir. Erling Haaland et Jubingan suivent avec 7 buts devant Ousmane Dembélé et Harry Kane, auteur de 6 buts chacun. La finale dira si Mbappé conservera son avance ou si Messi réalisera un dernier exploit.
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2: Le match pour la troisième place a tenu toutes ses promesses.

L'Angleterre s'impose 6 buts à 4 face à la France au terme d'un festival offensif et termine la compétition sur le podium. Il ne reste plus que rendez-vous, la grande finale. À 23h aujourd'hui, l'Espagne affronte l'Argentine pour le titre de champion du monde 2026. D'un côté, une Roja impressionnante tout au long du tournoi. De l'autre côté, l'Albicéleste emmenée pour ses stars qui rêvent d'un nouveau sacre mondial. Qui soulèvera la Coupe du Monde 2026? Réponse ce soir à partir de 23h. 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
2: Coup du théâtre dans la course au soulier d'or. Malgré la défaite de la France face à l'Angleterre, Kylian Mbappé inscrit un doublé et prend seul la tête du classement avec 10 buts. Lionel Messi reste à 8 réalisations, mais il lui reste encore la finale contre l'Espagne pour tenter de revenir. Erling Haaland et Jürgen Klopp suivent avec 7 buts devant Ousmane Dembélé et Harry Kane, auteur de 6 buts chacun. La finale dira si Mbappé conservera son avance ou si Messi réalisera un dernier exploit.
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0: Coup du théâtre dans la course aux souliers d'or. Malgré la défaite de la France face à l'Angleterre, Kylian Mbappé inscrit un doublé et prend seul la tête du classement avec 10 buts. Lionel Messi reste à 8 réalisations. Mais il lui reste encore la finale contre l'Espagne pour tenter de revenir. Erling Haaland et Jude Bellingham suivent avec 7 buts devant Ousmane Dembélé et Harry Kane, auteur de 6 buts chacun. La finale dira si Mbappé conservera son avance ou si Messi réalisera un dernier exploit.
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